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2: Bonjour à tous, c'est une soirée que des milliers de fans ne sont pas prêts d'oublier.
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2: C'est sur ce titre, On ne change pas, que Céline Dion a fait son grand retour sur scène hier soir à la Plénitude Arena à Nanterre. Après plusieurs années d'absence, la superstar québécoise est de retour. Une soirée riche en émotions pour elle, mais aussi pour les fans qui étaient là et qui parfois étaient venus de très loin. Il reste encore 25 concerts pour Céline Dion, les premiers jusqu'à mi-octobre, et elle sera ensuite de retour en mai. L'actualité, c'est aussi cette mise au point du procureur de la République de Rouen après le déraillement du TER en Normandie. À ce stade, aucun élément ne permet d'évoquer un acte de malveillance et donc encore moins un attentat. Plusieurs auditions ont déjà eu lieu et d'autres sont prévues aujourd'hui. L'hypothèse principale est celle de la présence d'un morceau de rail qui pourrait être à l'origine de ce déraillement. Le gouvernement prête à faciliter les donations familiales dans le cadre du budget 2027. Annonce de Sébastien Lecornu qui souhaite notamment un relèvement du plafond des sommes exonérées de taxation. La France épargne beaucoup mais transmet trop tard, estime le Premier ministre. Prudence maximale sur les plages de Nouvelle-Aquitaine. Pour terminer la semaine, une alerte aux baïnes a été lancée pour aujourd'hui dans les départements des Pyrénées-Atlantiques, des Landes, de la Gironde et de la Charente-Maritime. Les courants seront particulièrement forts et pourraient facilement entraîner les nageurs vers le large. Le sport avec du rugby, déjà courte victoire de La Rochelle à Toulon, 21-20 hier soir en top 14. Notez aussi le succès de Lyon à l'extérieur contre le Racing 92 ou encore la victoire de Perpignan contre Castres. Ce soir, le Stade Toulousain accueille l'UBB. Et puis, c'est l'heure de la revanche pour l'équipe de France féminine de basket. Les Bleus retrouvent les États-Unis ce soir en finale du Mondial, 2 ans après celle perdue d'un petit point lors des Jeux Olympiques de Paris. Voilà pour l'info, très belle matinée.
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2: Bonjour à tous. À ce stade, aucun élément ne permet d'évoquer un acte de malveillance et donc encore moins un attentat. Les mots du procureur de la République de Rouen hier soir au lendemain du déraillement d'un TER en Normandie. Selon les premiers éléments, un rail a été retrouvé sur place. Il aurait pu être déplacé et posé sur la voie. La principale victime n'est plus en urgence absolue. Dernier jour pour la fête de l'UMA, rendez-vous toujours très politique, surtout cette année à quelques mois de la présidentielle. L'insoumis Jean-Luc Mélenchon et le secrétaire national du Parti communiste français, Fabien Roussel, ont tenu un meeting chacun de leur côté hier. Les deux personnalités de la gauche radicale sont officiellement candidates pour 2027. De son côté, Marine Le Pen dit préférer un budget imparfait, opérationnel avant la présidentielle plutôt qu'une loi spéciale. C'est ce qu'a déclaré la candidate du Rassemblement National hier au Touquet devant les parlementaires du parti. Marine Le Pen est attendue aujourd'hui dans son fief d'Hénin-Beaumont. Beaucoup de monde dans la rue hier en Allemagne. Près de 150 000 personnes ont manifesté dans plusieurs villes contre l'extrême droite. Une petite semaine après la victoire de l'AfD dans la région de Saxe-Anhalt. La démocratie n'a pas besoin d'alternatives, pouvait-on notamment lire sur des pancartes. Un nouvel accident en mer en Indonésie, une personne est morte et 102 ont été secourus après le naufrage d'un ferry qui reliait l'île de Java à celle de Bornéo pendant des intempéries. Une opération de sauvetage a été lancée ce matin. En tennis, Elena Rybakina remporte son premier US Open, victoire en 3-7 cette nuit pour la Kazakhstanaise contre Arina Sabalenka. Chez les hommes, ce soir en finale, l'Allemand Alexander Zverev sera face à l'Américain Ben Shelton. Et puis c'était l'événement hier soir, bien sûr, le tout premier concert de Céline Dion à la Plénitude Arena à Nanterre. La superstar qui a commencé son show avec le titre « On ne change pas ». 16 dates au total cet automne pour Céline Dion qui sera de retour en France au printemps pour 10 concerts de plus. Voilà pour l'actu, passez tous une excellente journée.
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1: 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Bonjour à tous, et on commence ces infos en musique, bien sûr.
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1: C'est sur ce titre, On ne change pas, que Céline Dion a fait son grand retour sur scène hier soir à la Plénitude Arena à Nanterre. Après plusieurs années d'absence, la superstar québécoise est enfin de retour. Une soirée riche en émotions pour elle déjà, mais aussi pour les fans qui étaient là. Il reste encore 25 concerts pour Céline Dion, les premiers jusqu'à mi-octobre, et elle sera ensuite de retour en mai. Le gouvernement prêt à faciliter les donations familiales dans le cadre du budget 2027, annonce de Sébastien Lecornu, qui souhaite notamment un relèvement du plafond des sommes exonérées de taxation. La France épargne beaucoup, mais transmet trop tard, estime le Premier ministre. Le niveau de popularité de Sébastien Lecornu, qui est au plus bas, tout comme celui d'Emmanuel Macron. Résultat d'un sondage Ipsos BVA saisi École d'ingénieurs pour la Tribune dimanche. Le chef de l'État atteint son plus bas niveau depuis son arrivée au pouvoir avec seulement 16% d'opinions favorables. Prudence maximale sur les plages de Nouvelle-Aquitaine pour terminer la semaine. Une alerte aux baïnes a été lancée pour aujourd'hui. Les courants seront particulièrement forts et pourraient facilement entraîner les nageurs vers le large. Un rendez-vous toujours très attendu par des milliers de passionnés. La saison de chasse débute officiellement aujourd'hui dans de nombreux départements. Après la sécheresse et les incendies de l'été, plusieurs associations avaient demandé un report. Une pétition en ligne a recueilli près de 500 000 signatures. Le sport avec du basket féminin, déjà, et cette finale du mondial ce soir entre la France et les États-Unis. Une revanche après la finale des Jeux Olympiques perdue par les Françaises d'un petit point seulement en 2024 à Paris. Match à suivre dès 20h. Et puis en foot, Nice lanterne rouge de Ligue 1 ce matin. Les Niçois se sont inclinés 1-0 hier soir sur la pelouse d'Auxerre. Notez aussi le match nul 0 partout entre le Paris FC et Lyon. Très bonne matinée.
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Bonjour à toutes et à tous, bienvenue dans cet agenda qui reprend les événements qui se passent sur Sillé et ses environs. Et on commence avec René. En fait, les festivités du 12 septembre à René sont nombreuses. Concours de pétanque, restauration sur place, bal avec DJ, feu d'artifice. Et au programme du 13 septembre, vide-grenier, emplacement gratuit, c'est donc du samedi 12 au dimanche 13 septembre 2026 à René. Le dimanche 13 septembre 2026 se déroulera la 21e édition du rassemblement de voitures anciennes et de collections à Bourg-le-Roi. Comme tous les ans, l'association Bourg-le-Roi Animation et Patrimoine vous donne rendez-vous pour le traditionnel rassemblement de voitures et motos anciennes et de collections. Au programme, bourse d'échange de pièces, concours d'élégance et grande tombola, avec en premier lot une Mégane Cabriolet. Renseignements et inscriptions 02 33 26 98 53. Attention, en raison de la proximité du parc animalier, les chiens sont interdits sur le site du rassemblement. C'est de 9h à 18h et l'entrée est gratuite le dimanche 13 septembre à Bourg-le-Roi. Poème de Palestine, lecture théâtralisée de poésie palestinienne. Pendant une heure, 7 lecteurs amateurs accompagnés de 2 musiciens donneront vie aux grands textes de poésie palestinienne classique ou contemporaine pour témoigner de l'existence d'un peuple et célébrer la culture palestinienne. Un échange avec le public suivra le spectacle. Les livres de poésie seront exposés. Une participation au chapeau aidera à couvrir les frais. Sinon, c'est gratuit. La CETA à l'espace Donfront, 5 chemins du pressoir d'Offran Champagne, dimanche 13 septembre à partir de 17h. Cela dure 2h. C'est organisé par l'association France-Palestine Solidarité. La ville de Sillé-le-Guillaume vous invite à une réunion publique destinée aux propriétaires bailleurs et aux professionnels de l'immobilier afin de vous présenter le dispositif du permis de louer qui sera mis en œuvre sur le périmètre de l'Oparu à compter de la mi-octobre. Ça se déroule au centre culturel Maurice Thermault le mardi 15 septembre à partir de 19h. Cette réunion sera l'occasion de vous présenter les modalités pratiques de ce nouveau dispositif. Concrètement, avant toute mise en location d'un logement situé dans le secteur concerné, le propriétaire devra solliciter une autorisation préalable de mise en location auprès de la commune. Cette demande donnera lieu à une visite du logement afin de vérifier sa conformité aux critères de décence et de salubrité en vigueur. Au-delà de son caractère réglementaire, le permis de louer présente de nombreux avantages. Améliorer la qualité du parc locatif et lutter contre l'habitat dégradé. Protéger les locataires en garantissant des conditions de logement satisfaisantes. Accompagner les propriétaires dans l'amélioration et la valorisation de leurs biens. Renforcer l'attractivité du centre-ville et du parc de logements existants. Et favoriser un cadre de vie de qualité pour l'ensemble des habitants. Cette rencontre permettra également de répondre à vos questions et d'échanger sur les conséquences pratiques de la mise en œuvre de ce dispositif. Je le rappelle, c'est le mardi 15 septembre à 19h au Centre culturel Maurice Thermault de Sillé-le-Guillaume. Le samedi 19 septembre, à l'occasion des Journées européennes du patrimoine, le parc naturel régional et géoparc Normandie-Maine, dans le cadre de son ABC Haute-Sarthe-Alpes-Mancelles et en partenariat avec l'Office de tourisme des Alpes-Mancelles, Mémoire et patrimoine de Sougé-le-Ganelon et la municipalité, vous propose une visite guidée les patrimoines de Sougé-le-Ganelon. Souvent liés à la culture, aux monuments, aux bâtis, la notion de patrimoine peut également aborder la nature et l'écologie. Venez découvrir les patrimoines de Sougé-le-Ganelon, accompagné d'un guide de l'Office de tourisme des Alpes-Mancelles et d'un agent du parc et géoparc Normandie-Maine. L'occasion de voir ou revoir les originalités du centre-bourg de la commune ainsi que la biodiversité qui l'entoure, souvent liée à l'activité passée ou actuelle de l'homme, espèce dite anthropophile. Deux rendez-vous, 14h et 16h, place de l'église à Sougé-le-Ganelon, animation gratuite, inscription obligatoire car les places sont limitées, 02 43 33 28 04 ou 02 43 33 03 03. Également, programme des Journées européennes du patrimoine à Bourg-le-Roi, musée du Point de Beauvais, ouvert samedi et dimanche de 10h à 18h. L'entrée est gratuite. Exposition Bourg-le-Roi, retour sur son passé dans la salle des fêtes, samedi et dimanche de 10h à 12h, de 14h à 18h. Exposition de vêtements sacerdotaux, chapes et étoles brodées dans l'église Saint-Julien, samedi et dimanche de 10h à 12h, de 14h à 18h. Une exposition de sculptures et peintures d'Isabelle Contraire-Bourlot et Guy Bourlot dans l'ancien atelier du Point de Beauvais, samedi et dimanche de 10h à 18h. Exposition de peinture de Stéphane Bouquet dans la chapelle Saint-Mathurin, samedi et dimanche de 10h à 18h à l'occasion donc des Journées européennes du patrimoine à Bourg-le-Roi. On aura l'occasion de revenir dessus un peu plus tard.
Et enfin, on termine avec les lotos. Et on commence les lotos avec un loto géant organisé par les sapeurs-pompiers de Beaumont-sur-Sarthe le vendredi 11 septembre à partir de 20h à la salle loisirs et culture. Ouverture des portes à 18h, un bon d'achat de 800 € avec Loto Plus, des parties enfants, des cartes cadeaux à gagner. C'est le vendredi 11 septembre à partir de 20h, salle loisirs et culture à Beaumont-sur-Sarthe. Également des lotos le samedi 12 à Artaisé, loto du comité des fêtes à Pressigné, loto de l'APL Saint-Joseph-Saint-Jean à Saint-Jean-d'Assé, un double loto organisé par la paire aventurière et Girostar et un loto à Ivry-le-Paulin, super loto plus tombola animation Jean-Marie. Le dimanche 13 septembre, un super loto à Allonne. À La Flèche, un super loto animation Jean-Marie également. Au Breil-sur-Mérise, super loto Azac 72. À Saint-Jean-d'Assé, double loto organisé par la paire aventurière et Girostar toujours. Voilà pour les lotos. Cet agenda se termine. Je vous dis à la semaine prochaine.

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1: Bonjour à toutes et à tous, bienvenue dans Ciné Ciller, la rubrique qui vous présente le film qui vous est proposé à la salle Léon Bénardeau de Ciller-le-Guillaume. Et cette semaine, le film qui est en projection, c'est Michael. C'est un biopic de 2h08 réalisé par John Logan et Antoine Fuqua, avec dans les rôles principaux Jafar Jackson, Coleman Domingo et Nia Long. Le film raconte l'histoire de Michael Jackson au-delà de la musique, depuis la découverte d'un talent hors du commun en tant que leader des Jackson 5, jusqu'à l'artiste visionnaire dont l'ambition créative a alimenté une quête incessante pour devenir le plus grand artiste du monde. Mettant en lumière sa vie hors scène et ses performances les plus emblématiques de ses débuts en solo, le film offre au public une place au premier rang pour découvrir Michael Jackson comme jamais auparavant. C'est ici que son histoire commence. On écoute tout de suite la bande-annonce.
2: Tu es sûr de toi? Tu es fort. Tu es magnifique. Tu es le plus grand artiste de tous les temps.
3: Il faut que je vous explique un truc. Dans la vie, soit on est un gagnant, soit on est un perdant. Vous avez envie de travailler à l'usine comme moi toute votre vie ?
4: Non, monsieur.
3: Ouais, ben moi, j'en ai aucune envie. Vous êtes prêt à vous battre ?
4: Oui, monsieur.
3: Plus fort, j'ai rien entendu. Vous êtes prêt à vous battre ?
4: Oui, monsieur.
5: On y va quand tu veux, Michael.
2: Vous savez ce que je veux ?
6: Vous voulez être la plus grande star du monde ?
3: On doit capitaliser sur le succès de Michael. Parce que The Jackson Family, c'est la marque, c'est notre Coca-Cola. Et il faut qu'on commence à vendre. Alors, j'organise une série de concerts autour du monde. C'est que le début.
2: Je dois réfléchir.
3: J'ai déjà réfléchi pour toi.
2: J'aime ma famille, mais j'ai envie de tracer ma propre route. J'ai toutes ces idées dans ma tête. Faut que ça sorte.
5: Alors lance-toi, Michael. T'es plus un gamin.
2: Michael, dès que tu es né, j'ai su que tu étais différent. Tu brilles d'une façon unique. Je crois que la musique peut changer le monde. Répandre l'amour, la joie et la paix. C'est ce que je veux offrir au monde. La magie.
1: Projection le vendredi 11 septembre à 20h30 et le dimanche 13 septembre à 18h. Je vous rappelle que ce film vous est proposé par Cinéambule et la mairie de Ciller-le-Guillaume pour un tarif unique de 5€ avec une carte de fidélité gratuite qui vous permet de bénéficier d'une place au bout de 10 entrées. Ce ciné-ciller se termine et je vous dis à la semaine prochaine.
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2: Bonjour à tous, Marine Le Pen est actuellement à Hénin-Beaumont pour sa rentrée politique. Un déplacement qui intervient alors qu'un sondage Ipsos pour la Tribune dimanche mesure son image auprès des Français. Elle est jugée solide sur l'immigration par 51% des sondés et sur la sécurité par 49%. Les chiffres sont plus faibles sur l'économie, l'international et l'environnement. Éric Zemmour est de son côté attendu au Port Marly pour les universités d'été de Reconquête. Il doit prendre la parole cet après-midi. Selon cette même enquête, Emmanuel Macron et Sébastien Lecornu enregistrent une baisse de popularité. Le chef de l'État recueille 16% d'opinions favorables, soit 5 points de moins qu'en juillet. Le Premier ministre atteint 20% en recul de 7 points. Une visite diplomatique au cœur de l'Atlantique Nord. Emmanuel Macron accueillera Marc Carné à Saint-Pierre-et-Miquelon le 20 septembre pour une première visite officielle d'un Premier ministre canadien dans l'archipel. Les deux dirigeants veulent mettre en avant les liens entre la France et le Canada. Ce déplacement intervient après une nouvelle polémique liée à une carte publiée par Donald Trump présentant plusieurs territoires d'Amérique du Nord et des Antilles sous un drapeau américain. La reprise de la chasse, la saison s'ouvre aujourd'hui sur la plupart du territoire, y compris dans les départements touchés par les incendies cet été. Plusieurs associations de protection de l'environnement demandaient un report de l'ouverture, mais les préfets ont maintenu la date. Dans le Var, la chasse au petit gibier est interdite dans les zones incendiées. D'ailleurs, la prudence reste de mise. Le risque de feux de forêt reste élevé dans 4 départements du sud de la France. Les Pyrénées-Orientales, l'Aude, l'Hérault et le Gard sont toujours classés en orange selon Météo France. Et puis du basket pour finir, un rendez-vous historique pour le basket français. L'équipe de France féminine dispute aujourd'hui sa première finale de Coupe du Monde face aux États-Unis. La rencontre se joue à Berlin avec à la clé un premier titre mondial pour la sélection française ou un nouveau trophée pour les Américaines. Coup d'envoi 16h30. Bon après-midi à notre écoute.
3: Bonjour à toutes et à tous, bienvenue sur Fréquencier. Nous sommes en compagnie de Mélanie Audouy, donc chargée de la médiation du patrimoine et de la communication pour la ville de Ciel-Guillaume, c'est bien ça?
4: Oui, bonjour.
3: Bonjour, donc on est là pour parler de choses qui vont se passer pour les journées européennes, hein, notamment du patrimoine, le samedi 19 et dimanche 20 septembre. Donc pas mal de choses qui sont prévues tout au long de ce week-end. On commence par quoi le samedi? Qu'est-ce qui se passe le samedi?
4: Oui, alors c'est vrai que c'est un rendez-vous maintenant incontournable. Ça fait plus de 40 ans que ça existe, les journées européennes du patrimoine. Donc nous, on y participe depuis plusieurs années. Et alors, donc le samedi, vous pourrez venir visiter le château gratuitement, ouvert en continue de 10h à 18h. On proposera des visites guidées flash de 30 minutes pour découvrir vraiment l'histoire du château, ses différentes phases de construction. Et puis après, le reste du château se visite librement. Il y a des audioguides, des panneaux d'explication. Il y a également une animation de sculpture de pierre l'après-midi, de 14h à 18h, avec Elf Création. C'est une sculptrice qui est à une petite demi-heure de Ciel-Guillaume et qui a fait une formation chez les Compagnons du Devoir. Et donc, elle propose aux visiteurs de s'initier à la taille de pierre et de repartir avec sa petite création.
3: Oui, c'est des petites pierres, hein, c'est pas des grosses statues, hein, on vous rassure.
4: Oui, voilà. On va pas refaire la décoration du château, mais ça va être intéressant parce que ça met justement en avant le fait que le chantier de restauration du château vient de se terminer. Donc, on met en valeur des savoir-faire.
3: Combien de temps ça a duré le chantier?
4: Ça a duré un peu plus de 2 ans,
3: ouais,
4: deux ans et demi.
3: Donc là, il y a la façade qui a été refaite. Il y a plein de choses qui ont été refaites dans le château, des pièces. Et il reste encore des parties à refaire, mais ça, c'est dans le futur, quoi.
4: C'est ça, ça sera un autre projet. Là, pour l'instant, cette phase du chantier concernait le clos et le couvert. Donc, c'est un peu l'enveloppe extérieure du logis.
3: Mais c'est vrai que ça demande quand même beaucoup de fonds, hein, pour faire des travaux dans un château. Il y a beaucoup de choses à respecter, évidemment, si on veut refaire un peu comme à l'époque, enfin, ce qu'on peut en tout cas, mais c'est vrai que ça demande beaucoup d'argent.
4: Exactement.
3: Donc ça se fait sur plusieurs années. Donc tout ça, c'est gratuit.
4: Tout est gratuit.
3: Voilà, c'est les journées européennes, hein, c'est pour ça qu'il faut en profiter.
4: C'est ça. Et puis, voilà, on en profite vraiment pour mettre en place des dernières animations. C'est un peu la fin de la saison touristique. Voilà,
3: oui, c'est vrai.
4: On a ouvert le château le 15 avril et on le ferme le 20 septembre pour ce week-end-là. Même s'il y a sûrement d'autres animations qui arriveront.
3: Oui, pareil.
4: Voilà, avant la fin de l'année.
3: Justement, tiens, un petit bilan vite fait de cette saison.
4: Oui.
3: Au château?
4: Alors, on a une bonne saison touristique, toujours beaucoup de visiteurs étrangers, néerlandais, anglais, beaucoup de visiteurs locaux et des départements limitrophes. On a quand même une petite baisse de fréquentation, mais en fait qui se justifie, je pense que tout le monde sans doute, par voilà, un climat et donc une canicule assez importante et plusieurs vagues qui ont fait qu'il y a eu quand même quelques annulations. On est quand même monté à 32 dans le château, alors même si les châteaux, on se dit toujours qu'il fait frais.
3: Oui, avec la taille, la taille des murs.
4: Plusieurs jours avec les fortes chaleurs, ça a vraiment impacté la fréquentation, mais c'est le cas dans beaucoup de lieux, beaucoup de sites touristiques en France. Donc finalement, la baisse n'est pas non plus catastrophique, c'est une petite baisse due à la météo, mais ce qui est très bien pour nous, c'est qu'on a vraiment eu beaucoup, beaucoup de retours positifs sur les dispositifs de médiation qui ont été mis en place, sur l'accueil, sur la programmation. Donc, c'est ça qui nous encourage à continuer.
3: Bien sûr, un petit peu de merchandising aussi.
4: Oui, voilà.
3: Ça marche bien.
4: Ouais.
3: Des petits blasons, des choses comme ça,
4: ouais,
3: des épées pour les enfants.
4: C'est ça, la boutique avec plein de produits dérivés. Et puis, en plus, les visiteurs peuvent se costumer quand ils viennent au château. Petits et grands, donc c'est chouette aussi, ça rend la visite un peu plus immersive.
3: Il y en a beaucoup qui le font, qui jouent le jeu, ouais.
4: Oui, il y a vraiment.
3: Autre beaucoup. Que les enfants, peut-être.
4: Mais... Oui, et d'ailleurs, souvent les parents sont un peu frustrés, enfin les adultes, hein, parce qu'on n'a pas encore beaucoup de choix dans les costumes pour les grands. Donc c'est une piste d'amélioration pour les années à venir.
3: Super, bon, très bien. Ça, c'est de 10h à 18h le samedi 19, hein, c'est bien ça. Hein.
4: Exactement.
3: Donc
4: c'est
3: des
4: ça.
3: Visites flash de 30 minutes et puis c'est 30 minutes toutes les heures ou faut quand même avoir le temps de
4: oui voilà oui bon on va proposer ça on est une équipe de 3 guides conférencières donc on va pouvoir proposer ça assez régulièrement. Dès que vous venez vous n'aurez pas à attendre très longtemps avant d'avoir un départ de visite.
3: Voilà. Et l'atelier sculpture de pierre, ça c'est le samedi et le dimanche aussi, hein,
4: oui,
3: 14h-18h.
4: 14h-18h, en continu aussi. Vous pouvez y rester 2 heures si vous voulez à sculpter votre décor ou juste regarder et partir en visite, revenir après. C'est vraiment, si vous venez au château, tout est gratuit, tout est libre, vous faites comme chez vous. Voilà.
3: Pas trop quand même.
4: Oui, en respectant les lieux.
3: Et ce ne sera pas fini puisqu'il y a un cinéma en plein air, ça c'est une super idée, à 21h. Et c'est le super film, hein, Le Comte de Monte Cristo avec Pierre Ninet. Incroyable film, hein, et c'est vrai que le voir en plein air comme ça, dans la cour du château.
4: Exactement. En effet, c'était une volonté qu'on avait de prolonger la journée avec une soirée thématique. Alors l'année dernière, on avait proposé une visite guidée nocturne du château. Et puis là, on s'est dit qu'un ciné plein air, vu la période, généralement il fait encore assez beau. Mmh. Et puis un ciné plein air dans une cour d'un château, c'est quand même assez magique.
3: Bah oui.
4: Au niveau du choix du film, bon évidemment c'est pas dû au hasard, hein. On est sur un film épique, historique.
3: Très très bon film. Hein, moi,
4: très bon film, avec de très beaux décors, et une belle musique aussi. Donc je pense vraiment que dans un écran d'un monument historique, ça va encore plus sublimer ce film et sublimer notre château. C'est gratuit aussi à 21h. Il faut juste penser à emmener
3: sa petite chaise,
4: sa petite
3: couverture au cas où il ferait frais.
4: Exactement, petit transat. Encore une fois, voilà, il faut être confort. C'est un film qui dure quand même assez longtemps. Il dure 3 heures, hein, donc il faut être bien installé. On reste dans une cour d'un château, donc c'est pas un siège fauteuil de cinéma bien confortable. Donc vraiment emmener ce qu'il faut pour vraiment profiter de cette soirée dans un beau cadre.
3: C'est dans la cour, donc à peu près combien de personnes peuvent venir 50, 100, je sais.
4: Oh, je pense que là, on va pouvoir accueillir plus d'une centaine de personnes.
3: D'accord. Mm. Ok. Bon, voilà, c'est un super rendez-vous en tout cas. Assez inédit, hein, d'ailleurs. Hein. Je ne pense pas que ça se fasse souvent, le cinéma en plein air au château.
4: Non. Il y avait eu un film de diffusé en 2023 lors du centenaire des 24 heures du Mans. Il y avait eu cette initiative-là à ce moment-là. Et puis, ça n'avait pas été renouvelé. Mais c'est vrai que c'est un bon moyen, je trouve, de faire venir des gens aussi, peut-être qui ne seraient pas venus dans un château. Mais qui vont venir juste parce qu'il y a du cinéma et inversement. Donc voilà, on essaie d'attirer et puis de faire découvrir les lieux.
3: Financièrement, c'est pris en charge par qui
4: cette action ? La commune.
3: Par la commune.
4: C'est la mairie de Saint-Guillaume.
3: C'est vrai qu'on le dit pas, mais ça coûte quand même un peu d'argent le système. Enfin voilà, donc.
4: Oui, c'est vrai. C'est un vrai coût. Donc c'est une volonté de la commune, en effet, de rendre ce week-end attractif, gratuit, accessible à toutes et à tous. Donc vraiment rendre la culture accessible. Et on s'est rendu possible aussi grâce à l'association Cinéambule, d'ailleurs toute l'année s'occupe du cinéma à la salle Bénardeau. D'ailleurs, ça me permet d'évoquer quelque chose. Si jamais, malheureusement, il fait vraiment pas beau et qu'il y a des trombes d'eau, etc., on décalera la séance dans la salle Bénardeau.
3: Ah, ok, super. Bon, voilà. Moins sympa que dans la cour du château, mais ce sera bien quand même.
4: Oui.
3: Voilà, comme ça, les gens pourront quand même voir le film. Mm-hmm. Super, bah très bien. Puis après, le dimanche, on passe du côté de Coco Plage pour les dimanches de caractère, c'est ça hein ?
4: Oui, alors dimanche, le château sera ouvert de la même manière, hein, 10h-18h, des visites guidées et l'atelier sculpture. Mais la particularité du dimanche, c'est qu'on sort des murs du château et la ville de Saint-Guillaume et petite cité de caractère est homologuée depuis quelques années. Et donc, on participe aussi à l'animation, la programmation des petites cités de caractère avec les dimanches le caractère. À chaque fois, ça nous permet d'évoquer des thématiques différentes, de proposer vraiment des visites insolites. Et donc, là, à 15h, il y aura une visite guidée de Coco Plage.
3: D'accord. Voilà. Donc, oui, il y avait le centenaire, c'était l'année dernière, c'est ça hein,
4: oui,
3: je dis pas de bêtises.
4: Exactement. À l'occasion du centenaire, j'ai créé une visite guidée. Sur l'histoire de Coco Plage, et puis en fait on remonte même avant à Coco Plage avant Coco, parce que voilà, il y a une
3: il se passait
4: aussi,
3: beaucoup de choses à l'époque hein, quand on regarde sur les cartes postales, il y avait beaucoup de choses hein, qui se passaient, c'était une petite cité balnéaire hein, quand même, et c'est vrai qu'on peut se demander qu'est-ce qu'on va raconter sur Coco Plage, mais il y a beaucoup de choses à raconter sur Coco Plage.
4: Déjà, tout simplement, pourquoi appelle-t-on Coco Plage
3: quand on ne sait pas, bien sûr.
4: Voilà, parce que cette visite guidée, je l'ai déjà réalisée plusieurs fois, et il y a parfois des locaux, mais aussi des gens qui viennent de l'extérieur, qui se demandent pourquoi ce nom assez original. Et puis justement, le développement de Coco Plage, la Seconde Guerre mondiale aussi, qui aurait pu vraiment stopper complètement le développement du lieu. Donc j'évoque cette époque-là en montrant aussi quelques petits vestiges encore visibles de cette occupation allemande des lieux. Et on arrive jusqu'à aujourd'hui, où j'explique un peu le fait que c'est un lieu protégé, le développement des activités sur place, le nombre de visiteurs, etc.
3: Oui, donc qui gère l'endroit, l'ONF, la 4CPS aussi, un peu la mairie aussi, mais voilà, tout ça, oui, ça a changé il y a quelques années.
4: Oui.
3: Donc ça dure combien de temps ? C'est départ 15h, c'est ça, Maison du Tourisme hein, au lac de Sillé, ça dure à peu près combien de temps ?
4: Oui, c'est ça. Donc, on se rejoint à 15h. Ça dure 1h15, à peu près, pour la visite guidée. On ne fait pas le tour du lac. Hein. On est vraiment très près de la plage, vers les ruines du château et un peu dans la forêt. Mais on fait un petit tour d'1h15 et puis on va terminer la visite par une dégustation des produits locaux. Donc, notamment les bières créées par le Coco Plage Café. Donc, les bières éponymes, on est à Coco Plage, on boit les bières de Coco Plage.
3: Avec modération, bien sûr.
4: Exactement. Ce sera juste une dégustation. Hein. Et on a aussi du jus de pomme bio qui est produit à la Chapelle Saint-Fray par un producteur. Donc voilà, il y aura des petites choses à boire après la découverte du site.
3: D'accord. Là, il n'y a qu'une session hein, dans la journée. Hein.
4: Oui, exactement.
3: C'est déjà pas mal, mais voilà, il ne faut pas la louper. Là aussi, du coup, c'est illimité le nombre de personnes.
4: Oui. Tout est gratuit aussi, c'est limité. Donc... il peut y avoir aussi pas mal de monde, donc n'hésitez pas si vous souhaitez m'appeler pour avoir aussi plus d'informations, mais
3: Du coup, vous baladez avec un hygiaphone, non?
4: J'ai un petit amplificateur, on a investi parce que c'est vrai que déjà, il peut y avoir du monde et puis il y a finalement aussi la plage.
3: Oui, les gens qui sont là à la journée, hein, tout simplement.
4: C'est ça, donc parfois, il y a aussi un peu de bruit. Donc, pour le confort de tous, eh bien, oui, j'aurai un petit micro. Donc, ne vous inquiétez pas, même si on est nombreux, vous devriez m'entendre.
3: D'accord, donc on le rappelle, hein, c'est le dimanche de caractère, c'est le 20 septembre à Sillé, Coco Plage. Vous pouvez avoir le programme hein, des petites cités de caractère, c'est sur www.petitescitesdecaractere.com. Voilà, vous retrouvez toute la programmation, hein, parce qu'il y a Sillé, mais il y a aussi dans d'autres villes, hein, Saint-Léonard-des-Bois, Fresnay, Asnières-sur-Vègue, voilà, il y a pas mal de villes aussi, à des dates différentes. Mm-hmm. Donc après, c'est à Mamers le 4 octobre et le 11 octobre à Saint-Calais, voilà, qui reste. Donc une belle programmation encore pour ce week-end.
4: Oui.
3: De prévu, hein, le 19 et le 20 septembre, autour du château de Sillé Plage, voilà, du patrimoine hein, de Sillé. Et puis, on le disait tout à l'heure, mais vite fait, il va y avoir d'autres choses qui se préparent pour le château. Ah, voilà, des appels à bénévoles avec des réunions, et notamment pour Halloween.
4: Oui, exactement. Là, on a décidé, même si on a vraiment la saison touristique de 6 mois, avril-septembre, on a décidé de rouvrir exceptionnellement le château le 31 octobre. Bon, c'est un samedi, c'est Halloween, et Halloween dans un château, c'est quand même sympa.
3: Voilà. Bah oui, il y a une réunion hein, de bénévoles le 30 septembre à 19h30 au château. Hein. Après, on verra dans quelle salle, mais n'hésitez pas à venir si vous êtes intéressé. Il y a Halloween, bien sûr, mais il y aura d'autres événements. Je crois qu'il y a Pâques, il y a pas mal de choses, chasse aux œufs ou des choses comme ça qui seront prévues.
4: C'est ça, on a plein d'idées. Donc pour l'année prochaine, en effet, on aimerait rythmer l'année avec des événements au château. Et pour cela, c'est vrai qu'on a fait un appel à bénévolat, que ce soit des sciences ou des habitants du territoire qui aiment le patrimoine, qui veulent faire vivre le château toute l'année. C'est avec grand plaisir que vous pouvez venir nous rencontrer. Donc, en effet, le 30 septembre à 19h30.
3: Voilà, très bien. Bon, on a fait le tour, je crois.
4: Je crois, oui.
3: On verra s'il y a d'autres. Justement, on reparlera des autres événements hein, dans les jours à venir. Merci beaucoup, Mélanie Audouy, donc d'avoir nous avoir présenté ce beau week-end qui se prépare, hein, 19 et 20 septembre, donc à Sillé-le-Guillaume, pour ces journées européennes du patrimoine. À bientôt.
4: Avec plaisir, à bientôt.
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1: Bonjour à toutes et à tous, bienvenue dans cet agenda qui reprend les événements qui se passent sur Sillé et ses environs. Et on commence avec René. En fait, les festivités du 12 septembre à René sont nombreuses. Concours de pétanque, restauration sur place, bal avec DJ, feu d'artifice. Et au programme du 13 septembre, vide-grenier, emplacement gratuit, c'est donc du samedi 12 au dimanche 13 septembre 2026 à René. Le dimanche 13 septembre 2026 se déroulera la 21e édition du rassemblement de voitures anciennes et de collection à Bourg-le-Roi. Comme tous les ans, l'association Bourg-le-Roi Animation et Patrimoine vous donne rendez-vous pour le traditionnel rassemblement de voitures et motos anciennes et de collection. Au programme, bourse d'échange de pièces, concours d'élégance et grande tombola, avec en premier lot une Mégane Cabriolet. Renseignements et inscriptions 02 33 26 98 53. Attention, en raison de la proximité du parc animalier, les chiens sont interdits sur le site du rassemblement. C'est de 9h à 18h et l'entrée est gratuite le dimanche 13 septembre à Bourg-le-Roi. Poème de Palestine, lecture théâtralisée de poésie palestinienne. Pendant une heure, 7 lecteurs amateurs accompagnés de 2 musiciens donneront vie aux grands textes de poésie palestinienne classique ou contemporaine pour témoigner de l'existence d'un peuple et célébrer la culture palestinienne. Un échange avec le public suivra le spectacle. Les livres de poésie seront exposés. Une participation au chapeau aidera à couvrir les frais. Sinon, c'est gratuit. La CETA à l'espace Donfront, 5 chemins du pressoir d'Offrant Champagne, dimanche 13 septembre à partir de 17h. Cela dure 2h. C'est organisé par l'association France-Palestine Solidarité. La ville de Sillé-le-Guillaume vous invite à une réunion publique destinée aux propriétaires bailleurs et aux professionnels de l'immobilier afin de vous présenter le dispositif du permis de louer qui sera mis en œuvre sur le périmètre de l'Eau-Parue à compter de la mi-octobre. Ça se déroule au Centre culturel Maurice Thermault le mardi 15 septembre à partir de 19h. Cette réunion sera l'occasion de vous présenter les modalités pratiques de ce nouveau dispositif. Concrètement, avant toute mise en location d'un logement situé dans le secteur concerné, le propriétaire devra solliciter une autorisation préalable de mise en location auprès de la commune. Cette demande donnera lieu à une visite du logement afin de vérifier sa conformité aux critères de décence et de salubrité en vigueur. Au-delà de son caractère réglementaire, le permis de louer présente de nombreux avantages. Améliorer la qualité du parc locatif et lutter contre l'habitat dégradé, protéger les locataires en garantissant des conditions de logement satisfaisantes, accompagner les propriétaires dans l'amélioration et la valorisation de leurs biens, renforcer l'attractivité du centre-ville et du parc de logement existant et favoriser un cadre de vie de qualité pour l'ensemble des habitants. Cette rencontre permettra également de répondre à vos questions et d'échanger sur les conséquences pratiques de la mise en œuvre de ce dispositif. Je le rappelle, c'est le mardi 15 septembre à 19h au Centre culturel Maurice Thermault de Sillé-le-Guillaume. Le samedi 19 septembre, à l'occasion des Journées européennes du patrimoine, le parc naturel régional et géoparc Normandie-Maine, dans le cadre de son ABC Haute-Sarthe-Alpes-Mancelles et en partenariat avec l'Office de tourisme des Alpes-Mancelles, Mémoire et patrimoine de Sougé-le-Ganelon et la municipalité, vous propose une visite guidée les patrimoines de Sougé-le-Ganelon. Souvent liés à la culture, aux monuments, aux bâtis, la notion de patrimoine peut également aborder la nature et l'écologie. Venez découvrir les patrimoines de Sougé-le-Ganelon, accompagné d'un guide de l'Office de tourisme des Alpes-Mancelles et d'un agent du parc et géoparc Normandie-Maine. L'occasion de voir ou revoir les originalités du centre-bourg de la commune ainsi que la biodiversité qui l'entoure, souvent liée à l'activité passée ou actuelle de l'homme, espèce dite anthropophile. Deux rendez-vous, 14h et 16h, place de l'église à Sougé-le-Ganelon. Animation gratuite, inscription obligatoire car les places sont limitées. 02 43 33 28 04 ou 02 43 33 03 03. Également, programme des Journées européennes du patrimoine à Bourg-le-Roi, musée du Point de Beauvais, ouvert samedi et dimanche de 10h à 18h. L'entrée est gratuite. Exposition Bourg-le-Roi, retour sur son passé dans la salle des fêtes, samedi et dimanche de 10h à 12h et de 14h à 18h. Exposition de vêtements sacerdotaux, chapes et étoles brodées dans l'église Saint-Julien, samedi et dimanche de 10h à 12h et de 14h à 18h. Une exposition de sculptures et peintures d'Isabelle Contraire-Bourlot et Guy Bourlot dans l'ancien atelier du Point de Beauvais, samedi et dimanche de 10h à 18h. Exposition de peinture de Stéphane Bouquet dans la chapelle Saint-Mathurin, samedi et dimanche de 10h à 18h, à l'occasion donc des Journées européennes du patrimoine à Bourg-le-Roi. On aura l'occasion de revenir dessus un peu plus tard. Et enfin, on termine avec les lotos. Et on commence les lotos avec un loto géant organisé par les sapeurs-pompiers de Beaumont-sur-Sarthe le vendredi 11 septembre à partir de 20h à la salle loisirs et culture. Ouverture des portes à 18h, un bon d'achat de 800 € avec Loto Plus, des parties enfants, des cartes cadeaux à gagner. C'est le vendredi 11 septembre à partir de 20h, salle loisirs et culture à Beaumont-sur-Sarthe. Également des lotos le samedi 12 à Arthézé, loto du comité des fêtes à Pressigné, loto de l'APL Saint-Joseph-Saint-Jean à Saint-Jean-d'Assé, un double loto organisé par la paire aventurière et Girostar et un loto à Ivry-le-Paulin, super loto plus tombola animation Jean-Marie. Le dimanche 13 septembre, un super loto à Allonne. À La Flèche, un super loto animation Jean-Marie également. Au Breil-sur-Mérise, super loto Azac 72. À Saint-Jean-d'Assé, double loto organisé par la paire aventurière et Girostar toujours. Voilà pour les lotos. Cet agenda se termine. Je vous dis à la semaine prochaine.

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1: Bonjour à toutes et à tous, bienvenue dans Ciné-Sillé, la rubrique qui vous présente le film qui vous est proposé à la salle Léon Bénardeau de Sillé-Le Guillaume. Et cette semaine, le film qui est en projection, c'est Michael. C'est un biopic de 2h08 réalisé par John Logan et Antoine Fuqua, avec dans les rôles principaux Jafar Jackson, Colman Domingo et Nia Long. Le film raconte l'histoire de Michael Jackson au-delà de la musique, depuis la découverte d'un talent hors du commun en tant que leader des Jackson 5, jusqu'à l'artiste visionnaire dont l'ambition créative a alimenté une quête incessante pour devenir le plus grand artiste du monde. Mettant en lumière sa vie hors scène et ses performances les plus emblématiques de ses débuts en solo, le film offre au public une place au premier rang pour découvrir Michael Jackson comme jamais auparavant. C'est ici que son histoire commence. On écoute tout de suite la bande-annonce.
2: Tu es sûr de toi? Tu es fort. Tu es magnifique. Tu es le plus grand artiste de tous les temps.
3: Il faut que je vous explique un truc. Dans la vie, soit on est un gagnant, soit on est un perdant. Vous avez envie de travailler à l'usine comme moi toute votre vie?
4: Non, monsieur.
3: Ouais, ben moi, j'en ai aucune envie. Vous êtes prêt à vous battre?
4: Oui, monsieur.
3: Plus fort, j'ai rien entendu. Vous êtes prêt à vous battre?
4: Oui, monsieur.
5: On y va quand tu veux, Michael.
2: Vous savez ce que je veux?
6: Vous voulez être la plus grande star du monde?
3: On doit capitaliser sur le succès de Michael. Parce que The Jackson Family, c'est la marque. C'est notre Coca-Cola. Et il faut qu'on commence à vendre. Alors, j'organise une série de concerts autour du monde. C'est que le début.
2: Je dois réfléchir.
3: J'ai déjà réfléchi pour toi.
2: J'aime ma famille, mais j'ai envie de tracer ma propre route. J'ai toutes ces idées dans ma tête. Faut que ça sorte.
7: Alors lance-toi, Michael. T'es plus un gamin.
8: Michael, dès que tu es né, j'ai su que tu étais différent. Tu brilles d'une façon unique. Je crois que la musique peut changer le monde. Répandre l'amour, la joie. Et la paix. C'est ce que je veux offrir au monde. La magie.
1: Projection le vendredi 11 septembre à 20h30 et le dimanche 13 septembre à 18h. Je vous rappelle que ce film vous est proposé par Cinéambule et la mairie de Sillé-le-Guillaume pour un tarif unique de 5€ avec une carte de fidélité gratuite qui vous permet de bénéficier d'une place au bout de 10 entrées. Ce ciné-sillé se termine et je vous dis à la semaine prochaine.
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Bonjour à toutes et bonjour à tous. Et oui, c'est la rentrée pour la plupart d'entre vous et j'espère qu'elle s'est bien passée. Faut bien ranger les tongs pour mieux les ressortir l'année prochaine. En tout cas, votre émission Apéro Blues est toujours là pour vous distiller de la bonne humeur avec ses nouveautés blues et blues rock. Et en parlant de nouveautés, en voici une qui a fait son petit effet cet été. Voici un extrait du nouvel album des Rolling Stones qui s'intitule Foreign Tongue. Et on écoute Rook and Twister. C'est parti !

C'est le tour d'Albert Castiglia de nous présenter son nouvel opus. Voici Creek and Glory et on écoute I'm Afraid to Fall Asleep.

Passons aux voix féminines, il y a un gros dossier. On commence sans plus attendre avec un album superbe de Graine Dufy. L'album se nomme What Am I Supposed to Do? Et on écoute Early in the Morning.

C'est vraiment très bon, n'est-ce pas? Alors, restons avec Graines de Fille pour un second titre. Voici What I'm Supposed to Do, c'est également le titre de cet album.

0: Allez, une dernière voix féminine avec Jennifer Lynn and the Groove Revolver et son album Electric Eden. On écoute Breaking Chains.
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0: Jennifer Land.
1: Voici une belle découverte avec la nouvelle galette de Ryan Bluewrap Newman. L'album se nomme What of Blues et je vous propose ce titre, Dust My Bone.

On arrive à la fin de cette émission que j'espère vous aura plu. Voici J.P. Reilly et son disque Grateful Blues. On le découvre avec Lose Lucy.

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0: magnifique.
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